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P comme paisible. 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

Chaque génération, sans doute, se croit vouée à refaire le monde. La mienne sait pourtant qu'elle ne le refera pas. Mais sa tâche peut être plus grande. Elle consiste à empêcher que le monde se défasse.

les idéologies exténuées. De médiocres pouvoirs peuvent aujourd'hui tout détruire, mais ne savent plus convaincre. L'intelligence s'est abaissée jusqu'à se faire la servante de la haine et de l'oppression. Cette génération a dû, en elle-même et autour d'elle, restaurer, à partir de ses seules négations,

intégration, elle sait, elle devrait, dans une sorte de course folle contre la montre, restaurer entre les nations une paix qui ne soit pas celle de la servitude.

vérité mystérieuse, pliante, toujours à conquérir. Sa liberté est dangereuse, dure à vivre tant qu'exaltante. Nous devons marcher vers cette lutte, péniblement, mais résolument, certains d'avance de notre défaillance sur un si long chemin.

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Ben voilà, il y a des chansons qui ne vieillissent jamais. Could You Be Love de Bob Marley, juste avant sur FIP, hein, c'est exactement ça. Hein. C'est le soleil qui nous manque un petit peu ce matin à Paris, mais bon, on va pas se plaindre, un petit peu de pluie, ça nous a fait du bien, et de se sentir loved aussi. Merci FIP pour ce petit classique.

On était en direct de Suède sur FIP juste avant Atmosphère et Atmosphère entre euphorie et mélancolie, mélodie sinueuse et harmonie surprenante, c'était Dina Ogone.

principe part en honeymoon en ce 15 août. D'ailleurs, tiens, elle vient d'où cette expression? Elle remonte déjà à plusieurs siècles. Le miel, la lune de miel, elle symbolise les premiers temps doux et sucrés du mariage, tandis que la lune, elle, elle évoque plutôt un cycle d'environ un mois. Autrement dit, une période de bonheur intense, mais dont on savait déjà qu'elle ne durerait pas éternellement. Apparemment, hein, ça dépend. Des fois, c'est pas le cas pour tout le monde.

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Édition très attendue en The Sign of the Times, le chef-d'œuvre ultime de Prince, publié en 87 avec du funk, du blues et beaucoup beaucoup de romance hein, sur fond d'apocalypse. C'était une édition simple, sans trace des albums fantômes qui ont accompagné sa naissance. Mais voilà, ça nous fait toujours du bien de les réécouter. Belle matinée avec VIP.

La fête hier à l'antenne, comme tous les vendredis soirs, hein, c'est pas parce qu'on est au mois d'août qu'on va déroger à cette règle. 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

Et à venir une belle troupe d'Australiens validée par Erykah Badu, Questlove ou même Prince. Leur musique, elle a séduit autant les amateurs de hip-hop que de jazz et ils pourraient même être placés dans la catégorie R&B ou néo-soul. Voilà, même s'il est plus juste de dire que les quatre membres de Hiatus Kaiyoti passent leur temps à hériter les frontières du genre on avait fondu à l'écoute de Love Heart Cheat Code. Et là, on va écouter Get Sun parce qu'un peu de soleil aujourd'hui, ça fait pas de mal.

Là, franchement, waouh, c'est royal. La capitale, elle s'est bien vidée, hein. Les voitures, il y en a beaucoup moins. Les rues respirent beaucoup plus et les terrasses sont très, très tranquilles. Ben, nous, on a presque l'impression d'avoir Paris pour nous tout seul. Quel bonheur! Alors oui, certains sont partis chercher le soleil à l'heure. Vous pouvez rester un petit peu plus longtemps, il n'y a pas de problème. Nous, on profite du calme, de la Seine et de cette ambiance complètement particulière. Paris désert. Paris, grand bonheur.

Et si la musique faisait pousser les plantes? Il paraît que certaines plantes réagissent beaucoup aux vibrations et aux sons. Alors peut-être qu'un peu de jazz, quelques notes de soul ou un bon vieux reggae pourrait les faire grandir avec un petit peu plus de sourire. Bon, cela dit, on ne vous garantit pas qu'il va y avoir une espèce de forêt tropicale dans le salon grâce à nous. Mais au moins, vos plantes, elles auront peut-être une meilleure playlist que la vôtre.

Et très souvent sur nos ondes, hein, c'est une artiste qu'on écoute pratiquement tous les jours. Elle était à l'Hyper Weekend aussi, on a passé une soirée formidable à s'écouter. Et puis elle était hier dans la rediffusion du Club Jazz à Fip pour une carte blanche. Camille, en réécoute sur fip.fr ou l'application Radio France.

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Un morceau qui porte autant de voix, de messages que de mélodies. C'était Al Brown avec Ain't No Love, un classique sur FIP samplé par Jay-Z il y a quelques temps. Parfait pour finir la matinée.

2023, au texte bien troussé et drôlatique, pourquoi faire aujourd'hui? Oui, ce qu'on pourrait remettre à demain. Alors, bye bye la langue de Shakespeare. Et bienvenue à celle de Molière, Lisa Leblanc, qui changeait de cap en 2022. La chanteuse acadienne que vous pouvez retrouver dans un live affiche sur fi.fr, notre site sur lequel vous pourrez retrouver également la carte blanche de Sébastien Cellier, l'une de nos sélections FIP du mois, aussi l'ambassadeur du cool à la française, qui se la joue des plus romantiques sur FIP.

Vous le savez, vous avez déjà tenté l'aventure. Éplucher les oignons fait pleurer comme une madeleine, mais sur FIP, on peut mixer les oignons verts sans verser une larme. Servi à base d'orgamonde et de fender, les green onions des Booker T de NG's devient un ingrédient indispensable de spots publicitaires en tout genre, des séries TV, de films, tels que l'American Graffiti de George Lucas, un disque d'or posé sur la platine de FIP qui lui trace un boulevard, avec en extrait Lonely Avenue, une chanson qui deviendra un succès, Rhythm and Blues pour Ray Charles en 56, et puis une reprise pour une myriade d'artistes. Cette revisite instrumentale par un groupe qui a contribué à façonner le son de la soul sudiste et de la soul de Memphis, ça, c'est sur FIP. Allez les Bookers, c'est à vous.

Tout imprégné de blues, de soul moderne, racines des traditions américaines, le road trip de Theo Lorenz and the Hurts, des franciliens en vadrouille sur FIP.fr pour 2 heures de live inédit, des notes agrémentées d'une sauce piquante sur Baby, Let's Go Down to Bordeaux, la ville où vous écoutez FIP sur FIP.fr juste un instant, et puis Bonheur de West and Blues par Louis Armstrong sur FIP.

tympan. Tous les styles sont dans la nature et sur FIP, tous les gens s'y côtoient et y circulent le plus librement du monde. Et c'est sur les vibrations d'un hip-hop alternatif que les Jurassic Five gardent le Power in Numbers, le quintet originaire de Los Angeles, sur la platine de FIP en 2002. Alors, allez-y les 33!

C'est donc bien un midi, sur Philippe Calmin de la Simone a sonné le midi d'hommageur d'une rencontre entre un quatuor classique et un magicien de la mélodie et du timbre. Claude Debussy, un grand coloriste, père de la musique moderne dont l'influence sur le jazz est majeure, le compositeur auquel de nombreux artistes ont voulu rendre hommage à travers Debussy et le jazz, un album paru en 2018, soit un siècle après sa disparition, et publié en 1910, La cathédrale engloutie, son prélude qui fascine toujours autant les jazzmen. À l'écoute de FIP et de nos clubs jazz à FIP que vous pouvez réécouter sur FIP.fr en attendant la rentrée de Marjolaine Portier-Kattenbach qui portera, espérons-le, la marque du maillot.

retrouver Chaussures à son pied et écouter FIP avec un instant et depuis un nuage en forme de chaussure. 3 ans après Selva, sélection FIP de janvier à retrouver sur FIP.fr. La chanteuse et compositrice italienne Marta Del Grandi qui signe donc un songe pop aussi introspectif que surréaliste. Dream Life, c'est donc un 33 et une chanson titre dont elle partage sa vidéo sur notre site.

En ces températures caniculaires, ciné et balades sont au programme de vos rafraîchissements et pour vous plonger dans la pénombre bienfaitrice du monde d'un fondateur du fantastique, prenez votre bâton et arpentez la terre du milieu de la Comté au Mordor. Le muséum donc des sciences naturelles d'Angers vous ouvre la porte du Seigneur des Anneaux, une expo de corbeaux en tout genre, de restes de trolls, de crânes de wargs, de fleurs, de morgules, de pierres précieuses et de métaux introuvables. Un cabinet de curiosités rassemblé pour les voyageurs de passage et puis surtout pour tous ceux qui improvisent sur leur piano.

hommage à l'un des plus grands réalisateurs du film d'animation, Hayao Miyazaki, le réalisateur, producteur, scénariste, écrivain et mangaka japonais qui, depuis la falaise, allume sa lampe de signalisation à son voisin Totoro et surflippe l'interprétation du thème du compositeur et chef d'orchestre japonais Joe Hisaishi par le Giovanni Mirabassi, le trio qui sera en concert à Paris le 26 septembre à 21h30 au club de Jazz Sunside.

Sonate, violoncelle, piano, donc l'Allegro Molto de Brahms par le duo Léonore. La formation qui sera les 16 et 17 septembre à la Maison de la Radio et de la Musique en concert. Et cela pour nous bercer de romantisme. L'Orchestre National de France qui interprète le concerto numéro 1 du compositeur, pianiste et chef d'orchestre allemand. Et pour le plaisir des yeux, les tableaux de l'expo de Mussorgsky Ravel.

l'instant, et puis à l'occasion de la sortie de son électro-soul, sur Phi.fr, vous pouvez aller réécouter ce beau projet expérimental posé comme un journal de vie musicale. DJ Harrison, Devon Harris de son vrai nom, ou la parfaite combinaison du hip-hop, du funk et du jazz, un melting pot d'indie rock et de R&B. Un hommage aussi aux pionniers J. Dilla et Madlib, deux DJ qui lui ont inspiré son électro-soul, qui vous fait voir la vie en sépia sur VIP à l'instant.

résoudre l'énigme, en réécoute sur FIP.fr, notre spécial consacré à Herbie Hancock, le virtuose du clavier électrique et du piano acoustique auquel FIP consacrait une FIP tape à l'occasion de la journée internationale du jazz. Le pianiste légendaire qui signe en 66 ce Blow Up, la bande originale du film de Michelangelo Antonioni, qui vous envoie des milliers d'indices. Et oui, on en a tous besoin. Et puis surtout des milliers de kiss pour tous ceux qui sont de retour sur les routes.

céleste et rocheux qui flotte dans le système solaire et se déplace au cœur de l'univers, entouré par le vide interplanétaire. Pop synthétique, onirique et cosmique, musique orchestrale rétro-futuriste, portée par des textures électro sur FIP, à la lisière de la nostalgie et de l'avant-garde. La Terre, c'est l'espace.

Soliste prodige, guitariste, compagnon de musique de M et de tant d'autres artistes en sélection de février, Thibaut Covin nous embarquait dans un voyage autour du monde, le guitariste en concert. Le 26 septembre, à Deauville, une belle vague de représentations prévue aussi.

noire. Tout est normal sur Philippe, du grand blond avec une chaussure noire à la boum, Rabbi Jacob à divin, de l'as, des as, à la chèvre, au Père Noël est une ordure, à la coire de mon père, au château de ma mère, au dîner de con, le compositeur des plus grands succès du cinéma français, sur Philippe, Vladimir Cosma, dont le credo est la bonne musique de film, c'est la bonne musique tout court. Elle se doit d'être populaire et savante à l'image de Philippe.

de Saint-Quentin-en-Yvelines. Alani revient donc sur scène avec Sunshine Music, un troisième album né de deux années passées en Jamaïque, un groove vintage, des émotions à fleur de peau conçues par cette chanteuse londonienne et ex-choriste de Blur.

Comme vous l'aurez remarqué, sous les étoiles, une séquence de 5 morceaux à la suite sur la nuit. La nuit, si tous les chats sont gris, ils sont des plus grisants sur Fit.

De féminisme, un hymne contre le racisme. Le thème est repris ici par le pianiste et compositeur de jazz américain Dick Hyman, né le 8 mars 1927, bientôt centenaire donc, et toutes ses gammes, respect. Mais là nous sommes en 1968.

producteur DJ américain, DJ Shadow, figure emblématique du hip-hop expérimental. Il est californien, tout a commencé pour lui avec cet album Introducing, publié le 19 novembre 1996, extrait.

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En 2015, il retournait sur l'île natale de ses parents, la Martinique, armé d'une caméra, d'instruments, de micros et autant de carnets de voyages musicaux. Chassol, Big Sun, capturait à sa manière la culture martiniquaise, l'effervescence d'un carnaval quand il ne faisait pas chanter les oiseaux sur ce Pipornithology qu'on écoute sur FIP.

De l'amour, l'amore, de la Sicile, de Nino Rota, Lucio Battisti, juste après. Vous écoutez FIP. Bel après-midi et surtout bel été.

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Artirnel Pueblo avec Ranil à l'instant, musicien journaliste péruvien, né au cœur de la forêt amazonienne, disparu pendant le confinement et que nous redécouvrions récemment en sélection FIP grâce à cette compilation qui lui est dédiée, Ranil y su conjunto tropical, dont on vient d'écouter un extrait à l'instant. Ou prolonger les vacances avec Adrienne Quesada et ses boleros psychodélicos, où il invite Hermanos Gutiérrez sur ce très beau titre que l'on sirote à 5h20 passé de 2 minutes sur FIP.

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Très beau week-end à tous, où que vous soyez, ici à Paris, à la pendule de FIP, il est 5h03.

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On se met donc au vert et on reste dans la musique au Parc Floral de Paris tout l'été jusqu'à plus soif, 5h20 sur FIP.

Agatha, tu mens. Je te dis que tu m'as menti. Ah oui, tu m'as bien entendu, hein? Moi-même, ton mari, est-ce que je t'ai demandé de me mentir? Hein? Hein? Hein? Hein? Ton enfant, ton fils là, tout le monde voit bien que ce n'est pas le mien. Mais comment peux-tu venir me raconter n'importe quoi, Agatha? Tu es noir des pieds à la tête, comme moi. Alors, comment as-tu pu mettre au monde un enfant blanc et qui soit de moi?

Tu crois que je suis complètement fou, hein? Écoute, tu as bien le droit de me verser encore un peu de vin de palme. Et non pas de me mentir. Non, non, non, non. Ton enfant là, ça fait plus d'un mois que l'enfant est né. Et jusqu'à présent, il n'a toujours pas décidé de prendre la couleur locale. Et toi, tu soutiens que c'est mon fils à moi. Et Agatha, vraiment, quel est ce gros mensonge que tu viens me dire comme ça en plein jour devant tout le monde? Eh, verse-moi à boire, verse-moi à boire. Ça au moins, c'est une bonne affaire.

ma mère avait bien raison, hein. Elle avait bien raison lorsqu'elle me répétait, « Fils, ta femme là, elle t'en fera voir de toutes les couleurs, c'est moi qui te le dis. » De toutes les couleurs, et elle a commencé par me faire un fils blanc. Et elle soutient que c'est mon fils à moi, et elle croit que je vais tomber dans le panneau, comme un imbécile. Mais maintenant que tu as décidé de me faire des enfants de toutes les couleurs comme ça, Agatha, dis-moi le prochain, il sera comment? Un jour, tu vas me faire un enfant vert ici, hein? Tu viendras encore me mentir qu'il est noir. Moi, je te préviens, si tu fais un enfant vert, dis-moi seulement que l'enfant est vert. Ne viens pas me mentir qu'il est noir. Des enfants de toutes les couleurs. De toutes les couleurs.

La chance, c'est Agatha. Tu as de la chance parce que c'est le roi Salomon lui-même qui m'a dit qu'il faut garder cet enfant et le considérer comme mon propre fils. Car un enfant, qu'il vienne du ciel ou de l'enfer, qu'il soit blanc ou noir ou jaune ou même rouge, un enfant, c'est toujours un enfant. Je te dis que tu as de la chance, Agatha. Mais attention, ne viens plus me mentir. Hein.

Après cette Agatha de Francis Bébé en 1979, là on écoute le musicien, producteur, arrangeur, songwriter Charles Stepney, qui a notamment collaboré avec Earth, Wind & Fire, pour lesquels il avait écrit ce thème On Your Face, juste avant sa disparition brutale le 17 mai 1976. Il avait aussi collaboré notamment avec Ramsey Lewis, dont il avait produit l'album Maiden Voyage, où figurait une de ses chansons, Les Fleurs, enregistrée plus tard par Minnie Riperton. Charles Stepney donc, qu'on écoute à 6h25 sur FIP.

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0: Ce qu'il y a de meilleur dans le dimanche, c'est encore le samedi soir, dit-on. Alors on ne passe pas à côté, on ne le laisse pas filer comme ça sans le chouchouter. Ce samedi soir, on le vibre avec pour commencer à 7h les bonnes ondes du jazz. Bienvenue au Club Jazz Afip avec une programmation ce soir, une sélection, un menu travaillé par un chef étoilé, Mister Thomas Curbillon. Bonsoir Thomas.
4: Bonsoir Stéphanie, Daniel. J'adore ce dicton, je le trouve très beau sur le samedi soir. Ça me rappelle, je me rappelle d'un grand spécialiste de jazz qui disait faudrait commencer tous les concerts par la deuxième partie. Je trouvais ça très joli et très poétique, vous savez, comme si c'était possible. Allez, on débute ce Club Jazz Afip, et ça c'est possible. On peut débuter le Club Jazz Afip par le début, par l'un des pianistes les plus swingants et même groovy des années 50-60, et pourtant c'est pas ce qui manquait à l'époque. Les McCann n'avait pas son pareil pour trouver, puisque c'est son nom, Les McCann, il n'avait pas son pareil pour trouver des mélodies et des rythmes entraînants, et était aussi à l'aise derrière un piano à queue que derrière un Fender Rhodes ou un clavier Moog, bref, derrière un clavier électrique.
0: Néanmoins, Les McCann était aussi un remarquable chanteur, un crooner à la voix de velours qui a enregistré le bien nommé album Les McCann Sings en 1961, entouré du big band de Gerald Wilson, un album qui ouvre le bal avec une reprise de la chanson Wonder Why.
4: Et là on se dit, quoi de mieux pour débuter un disque ou un Club Jazz Afip. Bonsoir.

0: Magnifique voix rutilante de Les McCann à l'instant au Club Jazz à FIP avec cette chanson Wonder Why. Et d'ailleurs, chers auditeurs, vous vous demandez peut-être pourquoi au club on tâche de ne pas parler quand ça chante. Eh bien, oui, c'est tout simplement pour ne pas couvrir les paroles, c'est entendu.
1: Mais c'est vrai, mais en même temps, certains instrumentistes donnent le sentiment de chanter, c'est de donner de la voix et du souffle, même quand ils ne le font pas vraiment. Et c'est le cas du saxophoniste Eddie Harris. Alors qu'est-ce qu'on fait?
0: On se tait, peut-être.
1: Et on en parle après.
0: Okay.

0: Oh, cette phrase de fermeture, oui. Thomas. Main froide, cœur chaud, c'est le proverbe, mais pas au club Jazz à Fip, hein, avec Eddie Harris à l'instant, Cool Sax, Warm Heart.
1: Oui, c'est le nom de cet album qu'on pourrait qualifier d'indispensable, tant sous des abords de musique facile. Il combine, c'est-à-dire qu'on a l'impression, tiens, oh, musique facile, il combine accessibilité et sophistication. Ça me rappelle ce disque de Charlie Parker avec les cordes, vous savez, with strings. La dernière phrase du saxophoniste donc qu'on a entendu, c'est fantastique, on se la repasse en boucle un paquet de fois tant elle est incroyable.
0: Et alors, avant Les McCann, c'était donc Eddie Harris que l'on a entendu ce soir au club. Et il se trouve que les deux artistes ont d'ailleurs formé un tandem légendaire dans l'histoire du jazz. Et que justement, ça ne doit pas être une coïncidence, Thomas, c'est le thème Les and Eddie que l'on écoute à présent.
1: Totalement une coïncidence. Hein. Mmh. Vous savez, il y a le fameux mythique Compare to What enregistré en 69 au Festival de Montreux. Et vous avez raison, donc Les and Eddie, c'est le nom de cette composition du duo Billy Martin, le batteur et un tiers du trio Medeski, Martin and Wood. Et alors, là, on entend Will Blades, organiste aussi talentueux que méconnu, changeons la donne.

0: si bon chemin. Eh ben non, hein. Et on confie la mission de refermer cette séquence au génial Poncho Sanchez, repéré à 25 ans par le vibraphoniste Cal Jader.
1: Et ici, c'est avec son propre orchestre que ce percussionniste et chanteur revisite la musique d'Eddie Harris. Dans ce medley qui mêle deux chansons, Listen Here et Cold Duck Time, le disque, c'est un album live intitulé Latin Soul.
0: Ouais, un disque qui a remporté le Grammy du meilleur album de Latin Jazz en 1999. Il dit All right, bah oui, ça se comprend. All right, allez, c'est parti.

0: Et c'est lui, ce contrebassiste et chanteur Alan Hampton au Club Jazz à FIP avec cette pop matinée de jazz, ou ce jazz matinée de pop, ça marche aussi.
1: Et ce qui nous amène doucement mais sûrement à notre album du club, celui du batteur et compositeur Guillaume Flouza.
0: Oui, il est ici derrière les tambours, mais il signe donc également les mélodies et les textes du disque. Le disque c'est I'm Nice et c'est notre coup de cœur donc cette semaine.
1: Oh oui, et voici un extrait donc avec ce sprinkle dans lequel on retrouve notamment Isabelle Sorling au chant et Laurent Coq au piano.

0: Sprinkle. Et oui, c'était un extrait d'I'm Nice, notre album du club cette semaine. Il est signé du batteur et compositeur Guilhem Flouzard.
1: Guilhem Flouzard, bah qu'on ne va pas lâcher comme ça, bah non. C'est aussi lui à la batterie dans cet album Standards. Bon, le pianiste, c'est Maxime Sanchez. Un album qui est sorti quoi, il y a un an et demi?
0: Oui, fin de l'année 2024, c'est exactement ça, le calcul comme ça. Bah, voilà, donc oui, c'est un disque qu'on avait adoré. Maxime Sanchez y a convoqué, en plus de Guilhem Fouzet, donc le contrebassiste Florent Nice, son compère dans le groupe Flesh Pig.
1: Et ce soir au Club Jazz Affip, on écoute ce Love is a Many Splendid Thing.

0: Après ces touches caressées au piano, c'est l'heure du Jazz Fact de Thomas Curbillon, saveur pastèque aujourd'hui.
1: Rappelez-vous.
2: Watermelon Man. Et ce morceau composé par le pianiste Herbie Hancock. Mais si, voyons, c'est le sujet de notre cinquième épisode de Jazz Fact. C'était même le sujet. On y parle de ce que lui inspirait un vendeur de pastèques dans cette composition. Vous savez, le motif, là, de main gauche, qui ressemble au bruit des roues sur le pavé. Puis bien sûr, de l'immense succès de ce morceau à l'époque et encore aujourd'hui. Il y a des centaines de reprises. Mais alors, donc, pourquoi en reparler? Eh bien, parce que cette version acoustique est enregistrée en mai 1962 pour le label Blue Note. Herbie Hancock, alors tout juste 22 ans, il n'a pas encore joué avec Miles Davis, n'a pas goûté à l'électricité. Je veux dire par là qu'il ne joue que du piano acoustique, n'écoute quasi exclusivement que du jazz et du classique. Et qu'en l'espace de 10 ans, tout cela va changer. En 1970, Hancock fonde le groupe Mwandishi.

Moins de Dichy avec notamment le multi-instrumentiste M. Toomey, très investi dans le mouvement des droits civiques américains. Et c'est d'ailleurs lui, M. Toomey, qui attribue à chacun des membres du groupe un nom en swahili. Et Moins de Dichy signifie d'ailleurs le compositeur, celui qui écrit. La musique de ce groupe, comme cet ostinato là qu'on entend, donne envie au pianiste de se connecter encore plus à ses racines africaines américaines à travers le blues, mais aussi le funk de groupes comme celui de Sly Stone. Et à l'été 1973, il va réunir une nouvelle équipe avec notamment un percussionniste et un bassiste électrique. Ce groupe, ce sont les Headhunters.

Harvey Mason à la batterie et un certain Bill Summers aux percussions. Ils se réunissent des heures, voire des journées pour faire tourner et échanger des idées mélodiques et rythmiques, et Hancock y trouve là exactement ce qu'il cherchait. Une musique aux mélodies entraînantes et accessibles, des grooves solides, mais le tout avec la sophistication et surtout la liberté d'improvisation chère à Herbie Hancock. Les nouveaux morceaux sont donc composés rapidement et c'est d'ailleurs l'idée de créer un nouveau répertoire tout beau, tout neuf. Oui, mais c'est à ce moment-là que le batteur Harvey Mason dit « Et si on reprenait Watermelon Man ?» Ça plaît beaucoup à Hancock. C'était il y a 10 ans la première version et Mason ajoute « J'ai pensé à un nouvel arrangement en me douchant ce matin. » Et il lui joue le morceau presque 2 fois plus lentement que la version originale. Il ajoute des breaks, des stop chorus, vous savez. C'est-à-dire on s'arrête d'un coup et c'est du coup, ça va faire une vraie osmose entre les musiciens. Mais la vraie trouvaille de ce nouvel arrangement, ce nouvel habit pour Watermelon Man, c'est le percussionniste Bill Summers qui lui propose. Car voyez-vous, Bill Summers est ethnomusicologue et est fan d'une technique qui consiste à se répondre à lui-même en sifflant ou en chantant. On écoute le grand chanteur, compositeur et aussi ethnomusicologue camerounais Francis Bébé nous parler de cette flûte et de son utilisation. C'est une flûte en bambou qui ne fait qu'une seule note. C'est la seule note que l'on peut jouer sur cette flûte. Mais les pygmées qui ont inventé cet instrument sont très intelligents. Je suis très heureux de parler des pygmées. Les pygmées ont inventé une technique musicale fabuleuse, ou plutôt une technique instrumentale qui consiste à avoir une conversation avec son propre instrument. En fait, cette technique est très simple, mais il fallait juste que quelqu'un la trouve. Eux l'ont trouvée. Vous demandez à la flûte de vous parler. La flûte dit. Et vous, vous répondez à la flûte en disant. Et finalement, toute la musique que vous faites avec cette flûte est une conversation entre l'homme et son propre instrument de musique. Et donc Bill Summers, le percussionniste des Headhunters, connaît cette technique. À vrai dire, dans son autobiographie, Herbie Hancock affirme que lui-même avait déjà entendu un enregistrement des pygmées Babenzélé qui vivent en forêt équatorienne, un enregistrement où ils utilisent cette technique qu'on appelle le Indiwu. Et cet enregistrement, le voici.

La ressemblance avec l'introduction de Watermelon Man est troublante, vous allez l'entendre, sauf que ce jour-là, Bill Summers n'a pas de flûte en bambou. Mais en revanche, il y a une bouteille de bière qui traîne, une bouteille vide. Il se dit que ça pourrait faire l'affaire, et voilà le résultat.

Alors Bill Summer s'est enregistré plusieurs fois en re-recording, mais tout ça c'est avec une bouteille de bière. J'en profite pour vous rappeler que l'abus d'alcool est dangereux pour la santé et que ça marche aussi très bien avec une bouteille d'eau en verre. Et vous savez quoi, on n'en a toujours pas fini avec Watermelon Man, car dans notre prochain épisode de Jazz Fact, on parle d'un sample absolument dantesque qui a fasciné Hancock lui-même. Mais avant, on écoute.

0: évitant de les croquer. Savourer le goût de chaque seconde sans oublier un instant qu'on est en vie. Comme l'a écrit l'écrivain Régis Geoffrey. Voilà qui parle certainement aussi au saxophoniste Gilles Barikowski et au guitariste corse Nico Toracinta.
1: Et oui, parce qu'ils commencent à travailler ensemble il y a quelques années sans objectif particulier, en mêlant leur univers et leur composition, en prenant le temps, donc. D'où le nom de l'album qui vient de paraître, Lento. Et oui, il y a de belles coïncidences parce que Lento, c'est aussi, et vous le disiez, hein, Stéphanie, Nico Toracinta est un guitariste donc corse, et c'est aussi le nom Lento d'un village corse. Mais c'est un hasard, explique Gilles Barikowski, il l'a réalisé après.
0: Thomas, il n'y a pas de hasard, il n'y a que des rendez-vous. Et ça, c'est Paul Éluard.

0: Le saxophone était celui de Gilles Barikowski et la guitare, celle de Nicola Toracinta. Et on garde la guitare, celle-ci est new-yorkaise et pas corse, même si elle paraît être née en plein Mississippi, c'est celle d'Eric Bibb, l'un des plus grands bluesmen contemporains, et puis c'est tout.
1: Et c'est lui, donc Eric Bibb, que le pianiste Olivier Huttman et le joueur de cora sénégalais Lamine Sissoko ont invité sur The Following, ce nouvel album magnifique, à l'occasion de deux titres, dont ce Rocking Chair que l'on écoute tout de suite au Club Jazz Afib.
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0: Du blues qui balance, rocking chair à l'instant au club Jazz à FIP. Eric Bibb, qui comme Lamine Sissoko, qui était donc à la Cora, tous deux résidents en Suède, faut quand même le savoir. Eric Bibb au chant, invité sur cet album duo dont nous écoutions cet extrait à l'instant. Olivier Huttman au piano et donc Lamine Sissoko à la Cora. Ils seront en concert les 13 et 14 mars, vendredi et samedi prochain, au Sunside à Paris à 19h30.
1: Ah bah oui, parce que j'allais dire, il va falloir choisir. Parce que, ou pas d'ailleurs, oui, parce que les 13 et 14 mars au Sunside, vous pouvez écouter Olivier Huttman et Lamine Sissoko à 19h30, donc c'est bien de le préciser. Puis vous pouvez rester pour le concert du trio du pianiste Étienne Guéraud. Ça c'est un beau programme, hein. On vous
0: le
1: fait
0: même
1: votre soirée.
0: Soir, donc.
1: Ouais, vous nous en direz des nouvelles le même soir, on vous fait votre soirée. Le resto, vous vous débrouillez, mais bon. Étienne Guéraud qui sera au Sunside d'ailleurs dès le jeudi 12 mars.
0: Et il est maintenant tout de suite donc au Club Jazz à FIP. Son disque Fling vient de paraître, on y retrouve notamment une petite surprise savoureuse, cette version de Que je t'aime. Marc Buron-Fosse à la contrebasse et Gauthier Garrigue à la batterie.

0: Étienne Guéraud, Club Jazz Affi, pianiste donc, mais aussi fondateur de la chaîne YouTube Piano Jazz Concept aux 89 000 abonnés, c'est mérité. Il est aussi l'auteur d'un ouvrage passionnant, L'élève est le maître, c'est important, EST donc, essai sur l'épanouissement artistique. Ça doit lui faire de bonnes journées, hein, Étienne Guéraud, parce qu'il fait tout ça en plus très très bien.
1: On l'écoutait à l'instant avec son trio dans son arrangement de Que je t'aime, une chanson cocorico, notre Johnny Hallyday national. Et d'ailleurs, ça tombe bien car on écoute tout de suite Johnny Hallyday au Club Jazz à Fibre.

0: Johnny Hallyday. Je le répète, Johnny Hallyday. Si on le dit vite, ça marche. C'était pas notre Johnny national Hallyday, mais Johnny Holiday. Vous savez, comme vacances, quoi.
1: Ouais, et puis comme Billy aussi.
0: Oui, c'est vrai.
1: Billy Holiday.
0: C'est quand même bizarre que ça me fasse penser aux vacances tout de suite, mais vous avez raison, il y a aussi une chanteuse de jazz qui, oui.
1: Johnny Holiday, un crooner de Chicago, donc auteur d'une toute petite poignée d'albums dans les années 50, avec aussi un petit comeback à l'âge de 74 ans. On l'écoutait à l'instant, Johnny Holiday, dans ce Stepping Out of My Baby, With My Baby d'ailleurs. Mais bon, c'est un thème qu'on a l'habitude de plutôt d'entendre dans la voix de Fred Astaire, ça.
0: Eh oui. Et on se quitte en forfait. Oui. On se quitte en fanfare, enfin en big band plutôt, avec le Jazz at Lincoln Center Orchestra, mené de trompettes de maître par Wynton Marsalis pendant près de 40 ans. Il quittera effectivement, c'est quand même un peu une sorte d'événement dans le monde du jazz, son poste de directeur donc de cette institution, le Lincoln Center, l'année prochaine. En attendant, on a la chance d'avoir un nouvel album qui s'appelle With the People, et moi, Thomas, je vous remercie, vous, Stéphanie, We the People. Vous remercions Stéphanie Daniel pour ce Club Jazz Affi, pour votre compagnie.
1: Merci Thomas pour cette programmation du club ce soir. On remercie aussi notre équipe à la programmation, donc Thomas Curbillon, à la réalisation Maxime Barré, et au mix ce soir Paul-Henri Dimitriou. Merci à la belle équipe et très très bon début de soirée à toutes et tous à l'écoute de

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1: Laurent Garnier en mode plongée sonore sur FIP. Deep search. 1997.

New Hurricane Soul, sorti en 97. Cette année-là, je passe la majeure partie de mes lundis soirs à la coupole. À cette période, avec ma femme, nous traversions ce que je vais appeler une crise aiguë de musique sud-américaine. Donc la plupart de nos lundis, c'était direction Montparnasse, sur la piste de danse de la coupole. Et même si nous avions bien conscience qu'à côté des salseros professionnels, nous étions archi-ridicules à gesticuler comme des dératés. Donc forcément, cette année-là, pour notre mariage, nous on voulait de la musique sud-américaine. Faut quand même s'imaginer un peu le tableau. Ariel Wiesman, qui était notre DJ, joue du lassa et de la salsa. Nous, on est comme des dingues. Et autour de nous, sur la piste de danse, Carl Cox, Jeff Mills, DJ Deep et Manu le Malin s'agitent avec nos familles. Complètement improbable. John Martin sort le morceau Glory Box en 1998. C'est un voisin audiophile qui me fait découvrir ça. J'avais jamais encore écouté de la musique sur un système à je ne sais combien de cent milliers de boules. Mais là, avec un morceau de cette élégance, sur un système que je pourrais qualifier de Rolls Royce, j'ai compris un truc.

0: chers amis Deepsurkiens. Vous en conviendrez, ce morceau de Massive Attack est sublime. Pour je ne sais plus quelle raison obscure, j'ai toujours associé ce morceau à mon fils quand il était bébé. Et quand je l'écoute, j'ai aussi des images assez floues du café d'Anvers, où je ne savais plus pourquoi, un soir, je me suis mis à jouer ce morceau 2-3 fois de suite, en guise de encore. Donc j'ai mené une petite enquête chez moi pour comprendre pourquoi depuis des années, je fais ces deux associations avec ce même morceau. En fait, il s'avère que j'ai inclus ce titre sur un CD que j'avais compilé pour nos familles pour célébrer sa naissance et que 5 ans plus tard, j'ai joué au café d'Anvers le soir même de son anniversaire. Ce qui m'aide à en déduire que probablement, très émoustillé par l'heureux événement, nous avions dû boire un certain nombre de verres au café d'Anvers ce soir-là, ce qui m'a très certainement inspiré pour jouer une super extra longue extended version pour fêter ça en bonne et due forme.
1: 1999.
0: Pour continuer sur un morceau qui me fait aussi penser à quelqu'un, celui-ci c'est définitivement DJ Deep. En mars 99, je rentre de la Winter Music Conference de Miami avec le white label du morceau Rescue Me. Connaissant l'amour profond que Deep a pour les Masters at Work qui ont remixé ce morceau, je lui fais écouter. Et là, vous auriez vu la tête que Cyril a fait quand il a entendu ça la première fois. J'ai cru qu'il allait se fissurer. Tiens mon silou, celui-là il est pour toi.

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1: If de Jeff Mills sur Purpose Maker. Ça, si je l'ai pas joué 100 fois, je l'ai jamais joué celui-là. Comme pour chacun de mes albums, il y a des titres ou des artistes qui me rappellent intensément ces périodes que j'ai passées enfermées dans mon studio à composer. En 1999, quand je bossais sur l'album Unreasonable Behavior, If m'obsédait. Non seulement j'admirais le fait que Jeff soit sorti de sa zone de confort à une période où tout le monde attendait un deuxième de Bells, mais surtout ce titre If, sur un label du nom de Purpose Maker, ça me plaisait ça. If se traduit comme si et Purpose Maker comme faiseur de sens. Et si ça faisait du sens d'explorer d'autres horizons. Pour moi qui voulais impérativement m'échapper de l'univers strictement techno de Crispy Bacon, je peux dire que ce disque de Jeff dans sa spiritualité m'a énormément aidé à ne plus avoir peur de prendre des risques. Bienvenue en l'an 2000. Un morceau qui s'appelle Hello pour souligner l'arrivée d'un nouveau siècle. Je pense que c'est pas mal. De plus, ce morceau, c'est pas complètement anodin pour moi. C'est un morceau qui m'obsède complètement. À cette époque, je sors Man with a Red Face. Je passe des nuits à discuter de jazz avec Philippe Nadeau. Et en fait, en 2000, je vrille complètement sur le jazz.

Nous écoutons Change de Bogey Wesseltoft, sorti en 2001. À cette époque, une nouvelle génération de musiciens arrive et vont aider à donner un vrai coup de fouet au jazz. Jusque-là, si on prend le succès d'un Saint-Germain ou de certains albums sur le label Ninja Tune, c'était principalement des artistes électroniques qui fricotaient avec l'univers du jazz. Mais ça ne s'était jamais vraiment passé dans le sens inverse. En fait, jusque-là, les jazzmen avaient tout simplement boudé, voire snobé, la scène électronique. Avec l'arrivée de ces nouveaux artistes, qui n'avaient plus de complexe à utiliser d'électronique dans leur musique, assumant des types tels que New Conception of Jazz, on sentait bien qu'en ce début de siècle, les curseurs allaient enfin bouger. En 2001, je partageais des bureaux avec entre autres le directeur de la prog de TSF Jazz. En gros, moi qui traversais une crise jazzistique aiguë, j'étais au bon endroit au bon moment. C'est dans ce contexte-là que je fais la rencontre de Bogey Wesseltoft, avec qui je vais beaucoup travailler après. Et ce morceau, qu'on vient juste d'écouter, représente clairement toute cette période-là, le moment où j'ai sauté à pieds joints dans The New Sound of Jazz. À cette période-là, nous habitions dans une ancienne usine à Ivry-sur-Seine. Les grandes fenêtres du salon donnaient pile face au bâtiment moderne et futuristique de la déchetterie de Ivry, qui 24 heures sur 24 recrachait de la vapeur d'eau de ses poumons. J'en ai passé des nuits sur mon canapé à écouter ce titre en boucle en observant la machine à fabriquer des nuages.

Deep Search. Certains de mes souvenirs de 2002 sont assez punk, on va dire. J'ai encore de belles images du United States of Whatever au cours d'une fin de soirée très chaotique au Robert Johnson à Francfort. Alors que ce titre de Aden Twix, ça, pour moi, c'est ma date aux vieilles charrues cette année-là. Juste avant moi, le groupe de John Spencer avait complètement satellisé les 60 000 festivaliers qui se retrouvaient face à moi. Et vu l'état du bordel quand j'ai pris les platines, bah j'ai dû attaquer dans le sévère.

0: 2003.
1: En 2003, je bosse sur la prog de Radio Nova avec un certain Max Guiguet. Alors pour vous situer aujourd'hui, Max est le musicien derrière le groupe Blondetto. Je me souviens de Max comme étant un gars très humble et discret. Et puis un jour, il me passe un CD avec 2-3 démos. C'est des prods qu'il composait apparemment la nuit avec un pote. Le nom du groupe s'appelait Vista Levi. En fait, j'ai tellement craqué sur leurs morceaux que j'ai tout fait pour sortir leur premier EP sur F Communication cette année-là. Ensuite, on a sorti 2 autres disques, mais la vie a fait que je n'ai pas recroisé Max depuis des années. Donc, Mr. Guiguet, si jamais un jour tu écoutes cette émission, je voudrais te dire une chose que je n'ai jamais eu l'occasion de te dire. Ce premier EP que tu as sorti chez nous a toujours été pour moi une de mes sorties dont je suis le plus fier sur F Communication. Voilà, maintenant, tu le sais.

0: 2004.
1: Le 1er mai, je suis invité pour jouer après le concert des Kraftwerk au Coachella. On peut pas dire que l'accueil artiste pour les festivals américains soit leur grand fort, mais là-bas, au Coachella, c'est quand même un grand moment. Mais bon, ce n'est pas ça qui allait me déconcentrer, car what the fuck, ce soir-là, je jouais après Kraftwerk. Et j'avais bien l'intention de tous les envoyer paître autour du disco Lunar System.

Yukihiro Fukutomi. Ce disque-là, pour moi, c'est la ville d'Osaka. Sûrement dû au fait que j'ai trouvé ce trésor de broken beat japonais dans une petite boutique de disques à Osaka. Et depuis, ce morceau n'a plus jamais quitté mes caisses de disques. Il est toujours là, avec moi, comme tous les morceaux que j'ai joués ce soir. Là, prêt à être dégainé. Un soir, une nuit. M83. Ça me fait penser au projet du film Finisterrae de Jean Epstein, film de 1929 pour lequel j'ai travaillé sur un cinémix. La scène où j'ai joué ça, ce sont des femmes qui, angoissées par le fait que leur mari soit parti pêcher, scrutent la mer démontée lors d'une tempête d'une rare violence. Quelle puissance!

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1: Deux mille six.

Deep Search. Ça fait maintenant 5h30 que nous sommes ensemble et nous avons balayé 40 ans de musique. En 2006, je quitte Paris, direction le sud de la France. Là-bas, en s'installant, on sent vite que la vie va être assez différente. La chaleur, le soleil et les cigales qui sifflent dans le jardin. Donc on écoute ce morceau de Nightmares on Wax, souvent, très souvent. Avant de passer aux sorties de 2007, j'aimerais vous jouer un disque qui est aussi sorti en 2006, histoire de rester pour le moment dans cette ambiance bien chaleureuse. C'est le genre de disque que j'appelle une cerise sur le gâteau. Le genre de morceau plutôt compliqué à jouer dans une soirée techno. Mais, par magie, si un soir on sent qu'on peut tenter un petit coup de poker, c'est exactement le genre de track qui, potentiellement, peut marquer les esprits. En avril de l'année dernière, j'ai joué au club Essaim à Paris. Vu l'ambiance très festive qui régnait durant tout mon set, à l'heure où j'étais censé terminer, j'ai un peu joué les prolongations, en commençant à dériver.

0: doucement vers des ambiances de plus en plus chaleureuses. Le dance floor était encore bondé, on approchait la fin de soirée, et en guise de dernier morceau, j'ai décidé de tenter un coup de poker, histoire de voir où tout ça pouvait nous emmener.
1: Attention, mesdames, mesdemoiselles et messieurs, actuellement nous répondons à ce morceau d'ambiance là que tout le monde connaît là. Préparez-vous, parce qu'il caille parti.

0: Eh oui.
1: Qu'est-ce qui arrive arriver aujourd'hui là? Eh bien, mi musique pas fini, musique n'est pas commencée. Et attention, nous caillou démarrer sans vouloir dans notre chanter. Tu guitare, tu guitare.

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1: Observons une minute de son pour tous les anges qui ont chu. Philippe.

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